0: Non, allez, je fais un signal, mais pas longtemps.
1: Yeah, you may disconnect.
2: She's bedridden.